0: Je suis le professeur. Répétez après moi. Door. Street. Lady.
1: Lady.
0: Window.
1: Window.
0: Alors maintenant, une chanson américaine. Ooh. An American song. Dis-moi. I got. Bon. Tous ensemble.
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0: Bon.
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0: Rhythm.
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0: Music.
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0: My gal, who could ask for anything more?
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0: Daisy.
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0: In green pastures.
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